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0: empressé de la critiquer. Stouff, j'aurais ton avis.
1: Bah, on dirait qu'il fait caca là.
2: Qu'il fait caca une Coupe du Monde.
1: Il fait caca une Coupe du Monde sur la Juve.
0: Bah, on dirait que c'est pas sa tête, surtout. On dirait que c'est une tête qui va n'importe où.
1: Pas,
0: ouais. Pietro.
3: Non, c'est horrible.
2: Non, la tête est foirée. Non, il y a
1: tout
2: rien qui
1: foiré.
2: Va.
4: Non, mais je pense que ils auraient pu le voir avant de la mettre, quoi.
0: La tête. Tu sais, t'as l'impression que la tête, elle a pris le chaud et qu'elle s'est démoulée et que c'est pas c'est une tête. Mais c'est pas lui. On a la statue, je crois.
4: Ouais, on a la statue avec nous. Allô.
5: Allô.
4: Oui. Ah oula.
5: Voilà.
4: Ouais.
5: Ventana. Vous avez en exclu la statue de Messi,
4: ouais.
5: Qui ressemble plus à Jérémy Larcher, joueur du FC Poitiers. Mais bon.
4: Ouais, ah, on a vu ça. Hein. Comment vous le prenez du coup
5: moi, je le prends bien. Ouais. Hein. Je deviens connu, je suis moche. Mais connu.
4: Oui,
5: je suis censé rendre hommage à Messi, mais visiblement, même Messi, il n'est pas reconnu. Disons que je suis plus Ménon que Messi.
4: Et du coup, vous allez quand même rester ou ils vont vous enlever
5: Parlez bien fort, que mon oreille, elle est là.
4: Elle est coupée en deux. Vous allez rester ou ils vont vous enlever?
5: Non, je suis censé rester.
4: Ouais.
5: Ah, bon, en faisant 26 mètres de haut, en même temps, c'est dur de rester discret. Hein.
4: Ah bah
5: c'est écoutez, c'est comme ça. Quel voulez-vous dire? Faire carrière en étant moche, y'a pas de honte, hein. La honte, c'est ceux qui m'ont fait, les loups.
4: Ah, bah oui, mais justement, c'est sont qui les gens qui vous ont fait d'ailleurs?
5: C'est CAP Patacel de Buenos Aires. Connaissez le CAP Patacel?
4: Bah, on les découvre là.
5: Non, ça se voit, t'as vu ma gueule.
4: Bah, ouais, on n'osait pas le dire. Bah,
5: apparemment, ils voulaient faire Domenech en France, mais il est trop cher en sourcils.
4: Il faudrait qu'ils arrêtent de faire les statues là carrément, faut tout arrêter.
5: Carrément.
4: Ah bah oui.
5: Mais carrément.

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2: Jour des enfants, première question, on y va.
3: Coucou l'équipe, c'est Emeline. Vito, salut. Quel est le truc le plus honteux que tu fais dès que tu es seule chez toi?
2: Ah, mon petit Vito, quel est le truc le plus honteux que tu fais? J'adore les questions.
4: Dès que tu es seule.
5: Je vais pas pouvoir tout raconter. Je sélectionne.
2: Non, attention.
5: Non, par exemple, quand je sors de la douche, ça m'arrive de danser tout nu avec mon bazar, quoi, tu vois.
2: Alors ça, j'aimerais pas le voir.
4: C'est une blague.
5: Mais si, tu sais, dans le miroir, tu fais oh.
4: Tout seul,
5: tu
4: sais, ton délire. Tu te tapes
5: non,
4: ce délire
5: c'est
4: là.
5: Non, mon délire, je le fais de temps en temps, et j'avoue que si je me dis des fois, si on me voyait.
2: Est-ce que Charlotte, des fois, elle t'a déjà vu le faire? Et est-ce qu'elle, la vraie question, c'est elle, ce qu'elle dit, tu me donnes envie? Ou est-ce qu'elle rit?
5: Non, elle me dit, des fois, elle me dit, mais attends, si tu fais ça alors que je suis là, qu'est-ce que tu fais quand je suis pas là?
2: Non, mais jamais, elle rit?
5: Oui,
2: ou elle, te
5: elle
2: dit,
5: rigole, elle rigole.
2: Parce que moi, quand je le fais, elle rigole aussi, là, ce qui est très vexant.
5: Oui,
2: parce que dans les films, quand le mec arrive derrière, il est nu, il danse, les filles, elles font, arrête.
4: Trop beau.
2: Ça, c'est les jeunes couples, ça. Arrête.

0: Ah non, bah oui, c'est sûr, non.
1: Non, non, mais pour une simple et bonne raison, c'est que j'ai toujours gardé le même salaire et que en fait, je me gaffe pas dessus. D'abord parce que ici, on peut pas se gaffer.
2: Mais plus que ça.
1: Mais parce que souvent, je préfère garder du truc dans la boîte parce que j'ai une société de prod. C'est un peu compliqué ce que je t'explique.
0: Faut toujours de la caisse.
1: Je préfère garder un peu de sous parce qu'il peut toujours y avoir des imprévus, des machins, des trucs, des frais, vouloir payer quelque chose, un assistant, un machin qui n'était pas prévu.
0: Tu vois, Pierre, prends exemple.
1: Et puis, de toute façon, je vais te dire un truc. Plus tu te prends de salaire,
2: plus tu payes d'impôts.
1: Ça, les adultes vont comprendre. Plus, comme je suis le patron de ma boîte, ça me coûte cher en charge, plus je vais payer d'impôts. Donc, il faut être modéré et prendre ce dont tu as besoin. Voilà.
0: Et c'est de quoi, toi, t'as besoin de quoi?
1: 300 000, tu gères.
3: Ah, oui,
1: ça, 300 000. Je suis ric-rac, mais...
3: Faut pas que t'aies un problème sur la voiture, quoi.
1: Comment?
3: Faut pas que t'aies un problème sur la voiture.
1: Ah non, faut pas qu'une bougie a changé.
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5: À 7h30, on aura Emmanuel Macron qui viendra nous parler de la canicule chez Coué sur Europe 2. Alors, on va voir les solutions que va nous proposer Monsieur le Président de la République. Ça sera après Lady Gaga. Bon réveil, c'est Europe 2.

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1: Le ministère de l'Éducation nationale a annoncé ce matin la fermeture de 845 écoles et collèges en raison de l'épisode caniculaire qui touche la France, donc principalement située en zone de vigilance rouge. Plusieurs établissements vont adapter leurs horaires pour faire face aux fortes chaleurs. Appelez-moi Macron, s'il vous plaît, qu'on en sache plus, qu'on appelle directement le boss.
2: En communication avec le standard de la présidence de la République française.
3: Ah. Il y a du sol.

0: on va s'enfourrer jusque là. Comment ils vont, mes petits chouchous d'Europe 2? 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
1: On va bien, on a chaud, hein. On a chaud, mais ça va, ne nous plaignons pas. Et vous, ça va?
0: Pareil, j'ai chaud, mais surtout, j'ai chaud pour Brigitte, mamie Gougou. Hier, c'était la fête de la musique à l'Elysée, avec Yann Muller. Ah bah, ils étaient tellement chauds que les oies sauvages se sont transformés en testicosties.
1: Alors, je suis content si ça s'est bien passé, mais sinon, on a vu qu'avec cette canicule, les écoles ferment momentanément. Les parents disent que leurs enfants vont prendre du retard.

0: Magic System.
1: Ouais, c'est vrai.
0: Là, c'est de la mauvaise foi.
1: Oui, mais
0: alors, ils branlent rien, les gars.
1: Non, mais
0: faut se le dire.
1: Non, mais... Monsieur le Président, je comprends, mais quand même, est-ce qu'ils vont pas perdre des connaissances à pas aller à l'école?
0: Si, sûrement. Le petit qui savait compter jusqu'à 100
1: ouais.
0: va peut-être redescendre à 12.
1: Ah bah.
0: Mais il saura calculer combien de temps il lui reste avant de fondre dans la cour de récré.
1: Pas mal,
0: c'est pas mal, ça.
1: Ah ouais. Plaisanté, mais ouais. quand même certains qui parlent d'une génération sacrifiée, hein, les gars.
0: Une génération sacrifiée.
1: Bah oui, bah oui.
0: Non, mais il faut arrêter de dramatiser. Ils auront juste un parcours un peu différent.
1: Ah bon ?
0: Avant, on disait « Travaille bien à l'école pour réussir
1: ouais. ».
0: Maintenant, ce sera « Bois de l'eau, reste à l'ombre » et surtout « Ne touche pas la poignée de la porte, elle est à 70 degrés. Il faudra 5 chipots à la place des doigts. » Ou de la maillot,
1: ouais,
0: et trompette
1: ouais. dedans. Oui, bien sûr, je comprends. Mais vous assumez complètement, alors ?
0: Évidemment.
1: Ah.
0: On prépare des citoyens modernes.
1: Ouais.
0: Des jeunes capables de survivre dans un monde caniculaire.
1: Ah, c'est bien, ça.
0: Ils ne sauront peut-être pas faire une division, mais ils sauront faire une chose essentielle. Trouver une place dans le seul coin d'ombre d'une terrasse à midi.
1: Oui, oui.
0: Et boire l'apéro pour s'hydrater.
1: Ah oui, d'accord.
0: C'est ça la France d'aujourd'hui.
1: Bon, bah,
0: parce que c'est notre projet.
1: Ouais, ouais. Ouais, voilà. Donc, ouais, on va se... Non, vous en foutez, quoi. En fait.
0: Sincèrement ?
1: Ouais.
0: Ouais.
1: Oh, d'accord.
0: Ouais, ouais.
1: Ouais.
0: Je m'en fous.
1: Ah bon ?
0: Il me reste un an, il y a ouais. des ministres, ils font leur boulot.
1: Ouais.
0: Si c'est pas bien, et qu'on m'engueule, je dis que c'est de leur faute.
1: Bah, oui.
0: Eh, ça va, c'est bon, j'ai assez donné. Hein. Eh, maintenant j'ai compris. Je suis pas du genre à lécher le vent pour savoir dans quelle direction va mon doigt.
1: Ah bon.
0: Allez, bisous.
2: Oh, n'importe quoi.
0: Et santé, hein. Petit rosé frais, là. Dès le matin, ça fait pas de mal.
1: Oh.
0: Je vais pas encore rentrer. Allez, bisous. 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
1: Ah, moi aussi, vous êtes pas encore rentré. Allez,
0: bonjour.
1: Ah, bien, j'ai
0: pas raccroché.
1: Ah, bah, oui, bisous. Raccroché, monsieur le président, parce qu'on a entendu les glaçons.

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1: Je crois que Pierre et Maryse ont décidé de venir puisque aujourd'hui, il y a à nouveau des objets d'auditeurs à vendre, je crois, non ?
2: Oui, et c'était un calendrier des plus beaux stades de la Coupe du Monde, donc des stades mexicains et américains.
1: On va faire un petit coup de
2: allez, achat. Ouais.
1: Eh bien, bonjour à tous, bonjour Maryse.
3: Et bonjour Pierre.
1: Bonjour Maryse, bonjour Dieu,
3: bonjour
1: Dieu,
3: Pierre.
1: Chaleur, il fait Maryse, bonjour Maryse.
3: Et bonjour Pierre.
1: Chaleur de trou de balle Maryse, bonjour Maryse.

0: soleil et les nanas. Le écoutez, comment Dieu, je vais faire comme tu vois, c'est chaud alors. À l'intérieur d'une couche. Écoutez, Maryse, est-ce que vous voulez qu'on déjeune ensemble ce midi, Maryse?
1: Je vais
0: vous dire et profitez de ce vendredi, chère Maryse, pour que j'ai réservé.
1: Mais super, vous avez réservé où?
0: Eh bien, écoutez, Maryse, je vous ai envoyé l'adresse par SMS.
2: Dans mon cul.
0: Bon week-end, Maryse.
1: Bon, il fait plus frais, ceci dit.
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0: salle de bain derrière, je mets même pas une douche. Une douchette.
1: Oui.
0: Là, tu sais, limite, la douchette déviée, là.
2: Ouais.
0: Je me lave un petit peu, machin, tout. J'en repars à moitié. Et là, comme ça fait des jours et des jours que j'entends Nat me dire, oui, il met sa clim, il me rend malade avec sa clim, j'ai froid avec la clim. J'ai mis une petite clim dans la jambe. Qu'est-ce que je fais ce matin ?
1: Je coupe la clim.
0: Pour lui faire... Je coupe la clim. En partant à 4h du mat, pour lui faire plaisir, parce que je trouvais que la chambre était froide.
2: Ah.
0: Et je pars. 4h30. Pourquoi t'as coupé la clim ? J'ai coupé la clim parce que d'habitude t'as froid. Eh ben voilà, eh ben je crève de chaud. Eh ben j'arrive pas à la rallumer. Pourquoi elle se rallume pas ? Je sais pas, je suis pas réparateur de clim. Eh ben voilà. Eh ben qu'est-ce que je fais alors ? Ben je sais pas, je suis sur la route. Ben voilà. Donc ce matin, bam bam bam bam.
2: Et bonne journée.
0: Et bonne journée. Crac. Allez, ma petite stouffette.
3: Alors dans les petites phrases à ne pas dire à une femme déjà énervée, le fameux ah, calme-toi.
2: Oh ah bah ça non surtout
3: là,
2: pas.
3: Là, vous amplifiez, vous allez amplifier le problème.
0: Mais t'as raison, jamais.
3: Pas, calme-toi.
0: Jamais.
1: Le pire, je fais.
3: C'est pire, c'est gamin, ça. En plus, c'est chiant. On a aussi le. Pas la peine de t'énerver pour ça.
2: Ah
3: parce
2: oui.
3: que pour vous, rien n'est grave.
1: Non, mais alors après, vas-y, fais ton truc et on dira qu'est-ce qu'il faut dire.
0: Non, mais parce que
1: je pense qu'il n'y a rien parce que à
0: moi
1: dire.
0: Je suis
1: rien
0: rien parce que moi, je suis du genre à dire ah, ça oui, va, on va passer la main, mais tu t'énerves jamais. De toute façon,
3: il
0: n'y a rien. T'es mou.
3: Rien n'est grave, vous êtes plus cool que nous, vous n'amplifiez pas.
0: C'est vrai.
3: Un petit problème, donc pour vous, il faut être calme. Non,
2: bah oui.
3: non il faut, des okay. fois, il faut alors, s'énerver, il faut
0: donc,
3: cadrer. Tu
0: alors
3: vois
0: attends, donc faut pas dire calme-toi, voilà. faut pas dire c'est pas grave, que je prends
3: Il faut pas dire pas la peine de t'énerver pour ça.
0: Okay.
3: Il faut surtout pas dire aussi, c'est pas très féminin comme comportement ce que tu as là.
2: Oh, ah, ça on le dit jamais,
1: non.
3: Ouais. Si, parce que
0: ça, je me permettrai pas.
3: Des fois, une femme qui va dire des jurons, qui va crier un peu trop fort,
0: oui.
3: juste pour tacler, vous allez dire. Ouais, c'est un peu moche ça.
0: Non,
3: c'est
0: pas non, non, je ne te valide
1: non,
0: pas ce point.
1: Non. Steph, la meuf de Biotre, elle fait jamais ça en plus.
0: Allez.
3: On en reparlera quand tu seras plus calme.
0: Oh, bah ça, jamais. Faut jamais
3: voilà.
0: dire ça.
3: Jamais. Faut pas dire ça non plus.
0: Faut pas dire ça non plus.
3: Mais non, mais non plus.
0: Attention,
3: non.
0: peut-être que le numéro 1, qu'est-ce qu'il faut pas dire c'est, non plus
3: en, eh ben le numéro 1, là, messieurs, il faut absolument pas dire. Mais t'as tes règles ou quoi ?
0: Oh, alors, Stouff, j'ai envie de dire.
3: C'est le pire du pire, et c'est l'excuse que vous prenez ça.
0: Mais alors, que pouvons-nous dire ?
1: C'est quoi la solution ?
3: La solution, c'est essayer de comprendre pourquoi on est énervé, de chercher à savoir qu'est-ce qui nous a énervé, mais
1: d'accord,
3: ne pas
1: okay.
3: aller dans dire ne t'énerve pas, calme-toi.
1: Mais non, ça, c'est, ok, ma chérie, mais t'as pas donné la solution.
3: On va

Samedi matin avec Europe 2, lendemain d'une belle victoire de l'équipe de France hier contre la Norvège, 4-1, triplé de Dembélé, but de Désiré Doué. Eh ben, je sais pas vous, moi je commence à y croire à cette Coupe du Monde quand même. Hein. Ouais, je veux pas nous porter la poisse, mais ça sent plutôt bon. Justement, on y file aux États-Unis à retrouver Teddy Swims sur Europe 2.

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1: En ce moment, il y a un truc moi, qui me fait beaucoup rire. C'est que qui dit canicule dit évidemment chaleur. Qui dit chaleur dit montée des températures anormales. Qui dit montée des températures anormales dit voilà, le climat, le réchauffement climatique. Et à un moment donné, on arrive vers des débats politiques. Alors, vous me direz, des fois, c'est assez étonnant. Mais alors, Vito m'a fait lire un truc.
2: En fait, il y a l'Humanité, donc, journal qui met donc canicule, le RN et les climato-sceptiques en VRP de la clim, grosso modo.
1: Grosso modo,
2: il y a certains partis politiques qui prêchent la clim. Quoi.
1: En gros, si t'es de droite, voilà. T'es clim. Si t'es gauche, t'es pas clim. C'est ce qu'ils ont fait.
2: L'Humanité, on sait que c'est
1: très à gauche. Et écoutez bien, parce qu'il y a eu un mec qui a fait un truc très drôle.
2: Il y a un mec qui leur a répondu, il a fait une capture d'écran sur Google Maps du toit de l'immeuble de l'Humanité. Et donc on voit des énormes blocs clim
3: sur beaucoup
2: de bâtiments.
3: Oui.
2: Et donc ils disent, bonjour l'Humanité, vos bureaux situés 5 rue Pleyel à Saint-Denis semblent être climatisés. Confirmez-vous avoir éteint votre clim afin de lutter contre le capitalisme et le réchauffement climatique.
1: C'est drôle. Ah, honnêtement, je trouve que les meilleures vannes du monde. Le gars, il va vérifier. Honnêtement,
3: il va lâcher le toit.
1: Je trouve ça incroyable. Dans l'actu, il y a un truc. Vous avez vu l'hôpital de Beauvais?
4: Le bloc opératoire qui a marché plus.
1: Non, mais ça, c'est très compliqué. Panne à l'hôpital de Beauvais. Notamment une panne des groupes froids de l'hôpital a impacté en début de semaine le bloc opératoire, les salles de naissance du centre hospitalier de Beauvais. L'incident est survenu au soir du dimanche 21 juin. Les opérations et les accouchements sont suspendus. Les patients redirigés vers d'autres établissements de soins. Des représentants syndicaux pointent des équipements, évidemment, qui seraient compliqués en cette période caniculaire. Elle doit être sympa, l'ambiance au bloc.
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2: Si vous êtes sur les réseaux, on a beaucoup de nos vidéos qui se baladent et puis il y a beaucoup de vidéos d'influenceurs. Il y a tous les crétins de la Terre aujourd'hui peuvent aussi poser toutes les questions du monde dans la rue. Il y a des trucs des fois très marrants, très second degré, il y a des trucs nuls, il y a tout. Et il y a un truc qui cartonne, c'est Légende, on ne peut pas dire le contraire, qui a mis à l'honneur. Nous, on s'était rendu compte il y a des années, enfin, je ne suis pas dans le délire, on a fait avant, hein, parce qu'on n'a rien inventé.

0: Non, moi, je suis parti direct après, donc je m'en souviens plus, quoi, de combien de temps ça m'a mis pour faire la terrasse, mais.
1: Putain, c'est dingue. Ouais. Merci d'avoir suivi cette vidéo de légende. Vous pouvez liker si vous avez aimé la vidéo. Si vous avez d'autres questions à poser à Xavier, bah, mettez-les en commentaire. À bientôt sur légende. Allez, bientôt.
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1: Le chaman ghanéen, tout le monde parle de ce monsieur, on le voit dans les tribunes, il lance sa petite poudre en l'air et bim, son équipe elle gagne. La dernière fois, il lance sa petite poudre en l'air, il dit qu'il va faire en sorte qu'Harry Kane, le joueur anglais, soit mauvais, bim, 0-0. L'Angleterre n'a pas marqué.
2: L'un des meilleurs attaquants du monde.
3: Oui, c'est vrai.
1: Cyril Hanouna et Michel Marie ont lancé l'enquête là-dessus.
2: Bonjour les chéris.
1: Pas de vacances encore alors ? Pour nous, tu continues ?
2: Ah oui, non, je continue pour vous les chéris. Puis je suis à la radio là. Moi, ça va. On est dans le sud avec l'équipe radio
4: on
2: là.
4: On a vu ça, ouais.
2: Ah, on se fait kiffer. Hein. Ah, heureusement que vous êtes.
3: Belle maison, hein.
2: Merci mon chéri. Mettez-toi.
4: Ouais.
2: Et heureusement que vous faites l'après-midi. Là, je vous écoute pendant mon émission avec un AirPod. Là.
1: J'ai con.
2: Et c'est des bars. Bref, les chéris, on va parler Coupe du Monde. Le chaman ghanéen aurait marabouté Harry Kane mardi. Et ça aurait marché. Michel Marie, mon Michemouche, vous avez enquêté sur ce chaman.
5: Oui, absolument, Cyril. Alors, ce supporter ghanéen serait. Un chaman lancerait de la poudre en l'air pour jeter des sorts et visiblement ça fonctionne. Le joueur anglais Harry Kane est l'un des meilleurs attaquants du monde, n'a pas mis de but mardi.
2: Alors ça c'est
3: tout ça on l'a dit.
2: C'est complètement ouf. Hein, merci de répéter ce que je dis, Michel. est-ce que ce chaman a toujours fait ça, Michel ?
5: Alors d'après mon enquête, Cyril, et les premiers éléments à notre disposition, il aurait déjà jeté des sorts à gauche, à droite. En 2008, il aurait lancé.

0: notre disposition. Il aurait déjà jeté des sorts à gauche, à droite. En 2008, il aurait lancé un sort sur Kinvey pour qu'il n'ait pas les Energy Music Awards. Bon, résultat, il n'en a jamais gagné.
1: Ah ouais, c'est vrai. Ouais.
2: En effet, ça a bien marché. ça marche encore. Je l'embrasse.
3: C'est pour longtemps, ça a marché.
2: Je l'embrasse. Kinvey,
0: en 2016, rebelote pour ce chaman ghanéen. Yann Nakamura aurait subi une distorsion grammaticale volontaire en studio, expliquant certaines paroles à la con dans 2-3 titres qu'elle nous a pondues, genre « Oh, Jaja, il n'y a pas moyen de Jaja » ou encore « Blablabla, Pookie, ferme la porte, il y a la Pookie dans le sas ». Ça a bien marché, vous avez constaté, on comprend rien.
1: C'est pour ça, ouais, alors ouais. Ça explique tout ça.
2: Bah, ouais, c'est vrai que là, il y a un peu moins de doute. C'est complètement ouf. Hein. Vous chantez bien Yann Nakamura.
0: Oui, merci Cyril.
2: Alors, le dernier coup
0: du chaman, il y a 2 ans, il a marabouté les nouvelles chaînes de la TNT, T18 et Novo 19, pour que le chiffre indiqué dans leur nom soit le nombre de téléspectateurs sur une année.
1: Attends, ça a marché aussi, c'est fou ça.
2: C'est complètement
0: ça a fonctionné, dont acte.
1: Oh là là.
2: Eh bien les chéris, c'est complètement ouf. Tout de suite, c'est les chamans préférés des Français. Numéro 1, Jean-Jacques Goldman devant le chat de feu vert. C'est complètement fou. Bisous les chéris. Sur

Europe 2, la saison des festivals a démarré, bon, avec pas mal d'annulations à cause de la canicule, mais quand même. On embrasse d'ailleurs nos amis de Solidays. Hein. Dans un instant, Sheko et la compile des festivaliers à découvrir, c'est énorme. Restez bien là, on écoutera ça après Empire of the Sun et puis Aurélien dans un instant sur

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1: Sur Gulli, les parcs d'attractions préférés des Français. J'ai l'impression d'avoir vu ce genre de reportage.
2: Ah bah, je te confirme.
1: 1 million de fois. Mmh. D'avant, ça a été sur Énergie 12. Ça a peut-être passé par C Star et C8. Avant, ah, vous avez peut-être été. Ça fait le tour.
3: Je crois que c'est les mêmes reportages qui se refourguent.
1: Oui.
3: Il remonte.
1: Parce que quand les droits sont terminés, les chaînes peuvent racheter, en fait.
3: Ah
1: c'est
3: ouais.
1: des droits de. Ça dépend, ça devait être 48 mois. Ou...
2: Et il sera en 2050 sur Nouveau Disney.
1: Alors, oui. T18 en 2060.
4: Voilà, ils auront fermé Disney depuis longtemps.
1: Quel est le parc préféré des Français? Alors on va demander aux gens qui sont dans la villa. On a qui aujourd'hui?
5: Pour commencer, on a Monsieur Sarkozy avec nous. Bonjour.
6: D'abord, Monsieur le Président, ça vous embêterait de dire Monsieur le Président.
3: Ouais, fait des efforts, je trouve quand même.
6: Non mais je chaque fois.
5: Monsieur le Président Sarkozy.
6: Quelle ignominie.
5: Je dis Monsieur Sarkozy, j'aime bien.
6: Je veux dire, ça va vous?
5: Oui,
6: ça
5: et vous?
6: Canicule, j'ai dormi dans le congèle. En mode koala, j'étais enroulé, vous voyez, avec mes petites jambes et mes petits bras autour d'un Mr Freeze.
2: Ah bah nickel.
6: J'étais au frais.
5: Pour votre chance. Sinon là, on parle des pas

0: Le bidet, il faut l'emmener sécher Naruto.
1: Ouais, oui, déjà.
0: Voilà, Pietre, tu fais. Tu le mets dans ta 307 à côté.
2: Ah, c'est bon.
0: Puis on n'en parle plus. Et enfin, champion toute catégorie, un grand-père dont la famille a découvert en voulant simplement allumer la télé pour une soirée tous ensemble.
3: Là, j'ai vu ça.
4: Mais non.
0: L'historique de Papy, qui était entièrement consacré à des films porno.
1: Qui s'affichait en devant tous les petits-enfants et tout.
0: Voilà, il y avait tous les petits visuels. Qui s'affichait dans l'historique, personne n'a osé demander à Papy quelconque explication.
4: C'est gênant.
0: Mais écoutez.
2: Il a raison, Papy.
0: Bah, au moins, est-ce que quand il disait, voilà, au moins on sait que quand il disait je rejoins Jackie et Michel, c'était pas pour un tournoi de pétanque.
4: C'était ça.
0: Tu vois, voilà, bah, au moins c'est clair.
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0: Ah ouais, du poulet et tout.
1: Rajoute un peu des légumes quand c'est grillé. Quand c'est grillé, quand c'est grillé.
2: C'est bon, c'est quoi?
1: La plancha.
0: Ah ouais, j'adore.
1: La plancha.
0: Ah, maman.
1: La plancha.
0: Un peu de poivron.
1: La plancha.
0: J'adore.
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2: Vous prenez combien de douches par jour? En temps normal, hein, pas aujourd'hui. En temps normal, souffle.
3: Deux,
2: Pietro.
4: Pourquoi vous deux douches par jour?
3: Bah, matin et soir.
2: C'est pas très bon. Hein.
5: Ben non, déjà, oui, c'est pas bon.
2: Moi, j'en prends une.
3: Je fais ce que je veux.
5: Moi aussi,
3: je
5: suis tout le temps par moi.
3: Pas votre avis.
2: Non, mais je sais, mais c'est pas très bon. Parce que qui dit douche, dit produit que tu mets dessus. Tu
3: oui, mais le soir, j'aime bien avoir une petite douche. Là, j'ai l'impression d'enlever toutes les impuretés de la journée et ça me détend. Là, et j'aime bien. Et le matin, pour me réveiller, bah, il me faut ma petite douche.
2: Voilà. Et le midi, après les frites. Ouais.
3: Si je
2: voilà.
3: Pouvais, effectivement.
4: Mais là, j'en prends une. Nuit de canicule le matin, vous vous réveillez, vous prenez pas de douche là.
5: Si, bah là en ce moment, oui.
2: Ah si, tous les matins, je prends une, bien sûr.
3: Tous les matins, tu prends une douche. Mais le soir, tu prends pas.
2: Non, le soir, en fait, j'évite d'en prendre deux, c'est vraiment pas très bon.
3: Mais j'aime pas me coucher, tu vois, en étant. Je sens que j'ai la poisse de la journée.
2: C'est pour ça que je vous ai dit hors canicule. Parce que là, vous avez tendance.
3: Même sans la canicule.
2: Vous avez envie d'en prendre une le matin et une le soir. Alors, en 86, une équipe de télé était partie à la rencontre des Français pour connaître le niveau d'hygiène. Vous n'allez pas être déçus. Est-ce que les Français, reconnus comme les plus sales du monde, c'est ce que l'on pense de nous, sont réellement crades? On va commencer avec la journaliste qui est partie dans la rue pour vérifier si les Français prenaient bien leur douche. Écoutez sur ce gars qui a la pire excuse.
6: Vous êtes lavé les oreilles aussi?
7: Les oreilles, non, pas les oreilles. Non.
6: Non, je peux les voir là dans quel état elles
7: sont? Tout à fait,
6: là,
7: mais attention, il y a des risques, j'avais une otite il n'y a pas longtemps.
2: C'est pour ça qu'il ne se lave pas les oreilles, il avait une otite. Il a rencontré le gars le plus sale de France?
8: Non, non, je ne me suis pas lavé, non.
6: Vous ne lavez pas le matin?
8: Non, pas le matin.
6: Le soir?
8: Non, non plus le soir.
6: Non. Une fois par semaine?
8: Non.
6: Non.
8: Je vais vous avouer une chose. Là, ça fait 33 jours et. 10h44, ça va faire 33 jours et 4 heures que je me porte les mêmes fringues.
2: Alors, forcément, on a voulu comprendre pourquoi.
6: Pourquoi?
8: Parce que je me sens bien dans ces fringues-là.
2: Ouais.
8: Je sais pas, bon, j'ai mon pantalon, quand je le mets.
2: Ouais.
8: Il me va bien, mon petit blouson là, il est bien, j'ai chaud avec, c'est l'hiver.
2: Voilà.
8: Je suis bien comme ça, je suis en basket, j'ai que deux paires de chaussettes pour l'année.
3: Ah oui.
8: Et c'est impeccable.
2: Ah bah écoutez. Bon, alors il lui a demandé s'il arrivait tout de même de faire des rencontres.
8: Moi je vais vous dire une chose, c'est que bon, il y a des filles qui adorent ça. Hein.
6: Ah bon?
8: Un mec qui est inodore, incolore, il passe pas. Moi bon, quand j'arrive quelque part. De toute manière, que ce soit par l'odeur ou par n'importe quoi, on me remarque.
2: Ah bon?
5: Il est sûr de lui,
4: en tout cas.
2: Il est très détendu. Le journaliste a déposé une question à une femme. Alors la seule

0: Allemand.
1: Il est très détendu. Il est allé dans le journaliste, il a déposé une question à une femme. Alors la seule qui y voit un côté romantique.
2: De rester sale de trois jours, c'est possible, c'est...
3: Ça peut faire partie d'avoir envie de, par exemple, de garder les odeurs de l'autre.
2: Oui.
4: Il y a une certaine séduction dans les odeurs de l'autre.
3: Bien sûr, puisqu'elle est tout à fait personnelle.
1: Mmh. Ouais.
0: Bien. La transpi, ouais, c'est vrai que c'est,
1: ouais, c'est vrai que la transpi, c'est sympa. Il est allé poser la question à des enfants sur leurs camarades de classe.
5: Est-ce que tu as des copains et des copines dans la classe qui sont sales?
6: Non, personne. Enfin, Astrid, oui. Ah. Après, ils sont dégueulasses.
0: J'aime bien.
7: Ils lâchent des gaz.
1: Ah bon?
0: Les non, petits balances,
1: non personne. Non, personne. Si, Astrid, oui. Et puis, il y a un petit garçon qui a voulu faire des petites révélations sur son hygiène.
4: Tu as pris un bain ou une douche quand, toi, pour la dernière fois?
8: Pour la dernière fois, c'était dimanche.
4: D'accord.
2: Ça fait 4 jours, quoi.
8: Oui.
2: Tu te laves tous les 4 jours?
8: Pas forcément, parce que je vais à la piscine.
1: Ah, c'est bon, je suis à la piscine. Et puis alors, il y en a une, je peux vous dire. Voilà. Elle a vu la caméra, elle s'est lâchée sur la famille.
9: Toi, t'en connais des gens sales, hein?
6: Oui. Plein.
9: Qui ça?
6: Ben, mon tonton, ma cousine et ma tati.
9: Ah, ils sont sales?
6: Ah oui. Et en plus... Tous les soirs, ils ne se lavent pas les dents, tous les matins non plus. Et ils se lavent pas du tout. Du tout, du tout. Même quand on va chez les gens.
10: Même quand on va chez les gens.
1: Du tout, du tout.
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1: Après deux jours de flottement, le ministre l'a annoncé, les épreuves du brevet, décision ouvertement vraiment critiquée par la plupart du personnel et des parents d'élèves en disant que c'était pas bien de faire avec un tel climat, mais visiblement ils pouvaient pas décaler, c'était trop compliqué.
2: Bah oui.
1: Ça mettait beaucoup de gens dans un problème d'organisation et beaucoup de collèges, donc c'est maintenu. Jeff Tuch est avec nous, ça va mon Jeff?
3: Coucou les quoi, il fait chaud.
1: Il fait chaud.
3: Bah là, les troisièmes qui passent le brevet pendant la canicule. Ah, je vous le dis, ça va pas être une probable de santé. Déjà que retenir les dates de l'histoire.

0: courroie, alors, c'est ça. C'est ça le premier collège.
1: C'est déjà pas tort. Hein.
2: Je suis très étonné, mais c'est une analyse qui est fine.
3: Mais grave, je suis fou.
2: Un dernier mot pour peut-être tous les troisièmes qui nous écoutent.
0: Alors, les jeunes, écoutez Jeff Tuche. Courage, les amis, buvez de l'eau. Mettez-vous à l'ombre quand vous pouvez sous la table. Et si vous avez un trou de mémoire, dites-vous que c'est pas grave. Même les anciens, ils oublient des trucs. Moi, par exemple, j'ai oublié pourquoi je suis venu dans la cuisine. Mais j'ai retrouvé un paquet de chips, donc finalement, j'ai gagné. Courage. Et n'oubliez pas, si vous n'avez pas le brevet,
1: ouais,
0: vous pouvez gagner au loto comme moi.
1: Mais oui,
0: bisous les amis, bon week-end.
2: Bravo, on t'aime fort, n'oublie pas.
0: Mais si, je vous aime.
2: Fais attention à toi, parce que la canicule, qu'est-ce que ça fait?
0: Il fait chaud. Il fait chaud, transpire.
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3: Europe 2, pendant que vous êtes sur le chemin des courses, on rigole avec Coé et son équipe. Dans un instant, le sondage du jour arrive, on va parler cocktail. Moi, je suis pas dingue de ça. Souvent, en plus, ça coûte cher dans les bars, etc. Bon, on va voir ce qu'en pensent les Français après un nom de groupe qui pourrait être un cocktail. On va essayer Superbus sur Europe 2.

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1: Qui fait des cocktails dans cette équipe? Qui aime bien les petits cocktails pour l'été?
2: Ah si, c'est sympa.
1: T'aimes bien toi?
2: Ouais.
1: Moi, je suis pas fan du tout de ça. Je trouve que c'est des boules de calories. Ça fait 500 calories un cocktail.
2: Après, moi, je fais des cocktails, mais sans jus de fruits. C'est en fait, les jus de fruits,
1: l'alcool,
2: c'est ça qui
1: bouge. L'alcool tout. Pur, donc tu veux
2: non,
1: dire.
2: Non, mais t'as des.
3: Pastis avec de l'eau, par exemple.
2: Par exemple, ouais. Très bien. Mais non, mais tous les chouettes, les agrumes, les trucs comme ça, oui, mais les jus de papaye, de goyave, de machin. En plus, ça te retourne le bide.
1: Toi, c'est le truc le plus naturel. Tu l'enlèves, tu gardes l'alcool, quoi.
2: Non, mais genre les mules, tous ces trucs-là, c'est pas mal.
1: C'est que ça fait 500. Calories un Moscow Mule.
2: Ah bon?
1: Vous prenez un Spritz, c'est 500. Un Mojito, c'est 600 calories, un Mojito. Et généralement, vous en prenez deux. Hein. C'est-à-dire que vous avez pas mangé un truc? Vous avez déjà pris 1200 calories.
2: Mais les cocktails, les Spritz, c'est pareil, t'en as plein. Tu peux en faire, t'as plein de sortes.
1: Mais d'alcool efférent et tout. Et dangereux pour la santé, je le rappelle. Voilà. 62% des Français déclarent apprécier boire un petit cocktail, au moins occasionnellement.
4: Oui,
2: tous les soirs.
1: Ma petite Victoire, elle prend un martini pornstar.
3: Ah oui. C'est pas mal.
5: Gros carton, ça.
1: Ça, ça cartonne. Le petit truc avec le petit verre de champagne à côté, machin et tout.
2: C'est ça. Et t'as le coffee martini ou un truc comme ça aussi?
1: Bon, la première fois qu'elle m'a pris un martini pornstar, je dis pardon. Tu peux répéter s'il te plaît ce cocktail?
3: Oui, il y a un mec qui a allé amener un martini à moitié à poil.
2: Avec une touffe qui sort du slip, tu sais.
1: 48% préfèrent les cocktails fruités plutôt que les cocktails forts ou amers. Celui dont tu parles, c'est le café frappé, là, avec de la vodka.
2: Oui, c'est ça.
1: C'est du café, ça marche bien, ça l'été.
2: Café martini, je crois que ça s'appelle.
1: J'ai des copains, ils en ont pris 3, ils n'ont jamais su se relever de table. Hein. Voilà.
2: Espresso martini.
1: C'est très traître, les cocktails. En fait, le cocktail est traître.
2: Oui.
1: Le cocktail, tu crois que c'est cool,
2: oui.
1: Mais c'est pas ton ami. Hein. C'est-à-dire qu'à un moment donné, tu dis, hey, c'est sympa, c'est frais, parce que ça joue là-dessus.
2: Ah oui.
1: Les glaçons, puis au bout du troisième, tu fais, hey, mes jambes ne sont plus. Où sont mes jambes?
2: Il y avait de la menthe. Ça va.
1: 37% disent avoir déjà essayé de reproduire chez eux.

0: On va écouter Bruno Mars, ça c'est bien. Et puis la suite des coups sur Europe 2. Avec Jean-Claude Exclusif qui s'est intéressé à la canicule, mais pas comme les autres journalistes. Vous allez voir, c'est dans un instant sur Europe 2.
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0: qui vont éclater un peu partout. Mais le vrai journaliste, celui qui a travaillé dessus, c'est Jean-Quête Exclusive, qui a décidé de bosser sur la canicule.
1: Les Français face à l'ennemi numéro 1, la chaleur. 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Ils dorment avec des glaçons dans le slip et découvrent une nouvelle activité nationale. 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
0: Et pendant la canicule, chère Enquête Exclusive, il faut faire attention à nos aînés.
1: Nous avons suivi Marcel, 84 ans, qui a décidé de vendre sa maison en viager parce que de toute façon, il ne compte pas partir tout de suite. Une stratégie financière qui repose entièrement sur son incroyable optimisme. Puis Ginette, 88 ans, qui refuse de ralentir car elle fait encore ses courses toute seule.
0: Non.
1: Bon, elle met 3 heures pour traverser le parking, mais elle dit que c'est son échauffement. Ouais. Et Robert, 91 ans, qui affirme qu'il n'a pas peur de la canicule. J'ai connu pire. Une phrase qu'il répète depuis 40 ans, même devant un ventilateur qui n'a plus de pales. Ce soir, dans 90 enquêtes, nos aînés face à la chaleur, parce qu'après avoir survécu à tout, ils ne vont quand même pas laisser quelques degrés de plus décider de la fin du film, c'est ce soir, sur CSTAR.
0: On va terminer, cherche enquête exclusive, bien sûr, avec le portrait de la semaine.
1: Dans le portrait de la semaine, Didier, 58 ans, un homme qui a déclaré la guerre à la canicule. Alors que certains installent une climatisation, Didier a choisi une méthode plus personnelle. Il a acheté une mini éolienne sur Internet et l'a installée dans son salon. Le problème, c'est qu'elle produit plus de bruit qu'elle ne produit de vent. Mais Didier ne s'est pas arrêté là.

C'est Denry Quoi si nos chansons préférées étaient remixées pour la canicule. Koé et son équipe ont bossé le dossier, on découvre ça dans moins de 10 minutes après le blind test de Vito spécial Boys Band et Bébé Richard.

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1: Voici le blind test de Vito consacré aujourd'hui essentiellement à qui ?
2: À Astouf.
1: À Astouf, puisque elle s'y connaît bien, bien spécialement en boys band.
2: Ouais. Pareil.
3: Oh, c'était dans ma jeunesse.
1: Ouais, mais
3: j'écoutais ça.
1: Mais alors, bien sûr,
3: ça
1: on a rien.
2: Alors, on a fait que écouter.

0: un truc pour toi.
1: Ah, ça va être belle jeunesse. Que toi, ma
0: joie. T'aimais bien ça?
1: Oui, j'aimais bien.
0: Okay, c'était qui ton préféré?
2: Il y a eu,
3: C'est les Poétiques Lovers.
1: Bah si, c'est Darling, faisons l'amour ce soir.

0: Là, les gens en voiture qui nous écoutent sur la petite larme, c'est bien quand même.
1: Pas de la merde.
0: Ah, c'est bien Dracula, mais ça c'était mieux avant.
1: Gentil,
2: taïque,
1: mais eux, ils étaient bien.
2: Ah, c'est bien ce
3: qu'ils faisaient,
2: les mecs.
3: Ouais, je
2: l'aimais
3: bien.
2: Ça n'a pas duré longtemps, mais
3: ouais,
2: bon.
3: Ouais.
2: Allez, on continue.
3: Bon. Ah oui, bah Alliage. Mais avec qui ils étaient en duo avec, comment il s'appelle, Boyzone aussi, non? Et c'est le temps qui...
2: Ah oui.

0: sais que Sauf, tu sais que t'es quasiment un sans faute.
1: Ouais. Ah bon?
0: Là, on ne dit rien, on te laisse. Si jamais tu l'as, c'est le sans faute du sans faute. T'en as jamais fait ça. Tiens. Dernier titre.
1: Oh, arrêtez, vous êtes trop nous. Je vois pas. Bah, c'est G-Squad.

0: Tink et tout ça.
1: Hein? Ah, attends, on en fera d'autres.
2: J'en ai d'autres.
1: Ah, vas-y, plus un dernier. Un dernier.
0: Ah non, il est dur celui-là, mais. Je le connais pas. C'est pas des NSYNC ceux-là? Non. Si, c'est NSYNC.
3: Ouais, j'ai pas de quoi t'es séparé.
1: T'en as un dernier. On va la piéger quand même. Et un dernier.
0: Oh bah oui, mais c'est encore. C'est Boyzone ça.
1: Bon, allez. Allez, bonne journée, 7h02. Moi, elle m'a dégoûté. 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

0: Puis on verra.
1: Ah, on verra. Après, oh là là.
2: On en parlait tout à l'heure. En vacances vient le choix de la glace. Pour mesdames, on choisit pendant 10 minutes entre 24 parfums qu'elles on pourrait prendre pour notre petit pot.
3: Surtout toi, parce que toi, tu ouvres vraiment le panel. Quoi.
2: Et vous, messieurs, toujours le même parfum. Vanille, allez, on y va, on est sûr de soi.
1: C'est vrai.
0: Classique, quoi.
1: Non, vanille, non.
4: Non, enfin, chocolat.
2: Chocolat
0: et pistache.
2: Ou chocolat, bien sûr. Voilà. C'est vanille, chocolat, pistache, mais on ne bouge pas.
1: Nous, trois parfums, on est heureux, vous savez.
0: Le poulet rôti.
2: Le fameux sac de plage pour madame. On prend son sac de plage avec son petit livre, sa crème, les lunettes, la trousse de secours, le snack, la serviette, le promisateur, la tenue de rechange au cas où, le chapeau, le portefeuille, les clés, le chargeur, le fond de teint waterproof. Vous, messieurs, téléphone, clé, c'est bon, on est parti. Allez, hop, on y va.
0: Mais ceci dit, heureusement qu'elles sont là, parce que moi, les premières vacances avec mon fils, je suis parti. Si elle n'était pas là, je partais qu'avec le téléphone. Le petit était en plein cagnard, pas de crêpes solaires. C'était plein de nuggets, ce petit.
3: Moi, je suis poulet rôti.
1: Il a raison, heureusement que vous êtes là, parce que nous, on n'est pas les numéro 1 sur l'organisation.
2: Bien. Et on va terminer par les photos de vacances. Mesdames, nous, on prend 300 photos par jour. On prend les repas sous quatre angles, le coucher de soleil en rafale, une séance de 40 minutes de photos pour qu'on ait une belle photo naturelle de nous prise par vous, messieurs.
1: Voilà, ouais. Non,
3: mais t'es vraiment nul, hein.
2: Voilà.
1: Mais j'en ai pris 40, chérie.
3: Oui, mais on refait. Ça va.
2: Et vous, messieurs, deux photos floues par accident en sortant le téléphone de votre poche, une vidéo de vos pieds, voilà.
1: Mais c'est quoi ? Mais moi, j'adore quand je me promène et que tu vois les mecs qui sont là. La dame, elle est comme ça sur le rocher. Et le mec, c'est le mec qui en a. Faut regarder sur les plages. Hein. Tous les mecs, ils ne servent qu'à ça. Hein. Prendre les photos de leur chérie. Moi, généralement, je passe à côté, je fais. C'est juste un petit bruit, je fais. Voilà. Jusqu'à ce que Nathan me dise, tu fais une photo. Bien sûr, évidemment, bien sûr.
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2: 10h30 samedi matin, vous écoutez Coé sur Europe 2 et vous avez bien raison. Dans 10 minutes, le devine l'actu. Coé vous fait écouter un son, faut trouver l'actu qui va avec. Mais avant ça, ça sera le son des réseaux avec un monsieur, un Canadien qui a découvert la Bretagne. Il y a quelque chose qui l'a choqué. Mais qu'est-ce que c'est ? La réponse avec Coé sur Europe 2 après Taylor Swift.

0: Non. Non. C'est quoi, Stouff ?
1: C'est pas le temps ?
0: Alors, c'est pas exactement le temps, parce que vous allez l'entendre, il vient en Bretagne pour passer du bon temps, mais il arrive pendant la canicule.
2: Ouais, il a
0: chaud. Il n'est pas prêt. Et les Canadiens sont comme les Américains, ils sont très très habitués à vivre à la clim.
3: Ah bah oui, oui.
2: Ah, oui.
0: Et là, au moment où la Bretagne vit un climat équivalent à Abidjan, si ce n'est plus, il a un souci.
4: Il y a une canicule en France, il fait chaud en tabarnak, mon homme. J'ai habité 3 ans en Thaïlande, 4 ans aux Philippines. J'ai jamais eu chaud de même.
0: Ah bon?
4: J'étais en Bretagne. Moi, je pensais que la Bretagne, c'était dans le nord de la France qui allait faire chaud pis tout. Frette, oublie ça, là. C'est l'hostie de canicule sale. Les téléphones chauffent, ça sue sa race. Puis les Français sont pas forts sur l'air climatisé, là.
0: Eh oui.
4: Fait que tu bookes des hôtels pis y a pas d'air climatisé, tabarnak. Fait que je passe mes après-midi ici, au super-rue, hostie. Je fais tous les rayons, tabarnak, pendant 1h15. Puis après ça, je google un autre super-rue pour faire un autre rayon. C'est un bon spot à single mom, là, qui font les épiceries ici. Chris, moi, je veux jouer dehors, là, il fait beau, là. L'enfer fait chaud, hostie.
0: C'est chaud,
3: on dirait qu'il est en train de fondre.
2: Putain, les expressions.
0: En fait, il cherchait dans un super-U des climatiseurs. Ils sont profonds, ça le fait ma faveur. Vous avez remarqué que les insultes au Canada, et je fais un gros bisou à ceux qui nous écoutent au Québec, c'est souvent à des dérivés de religion.
2: Oui, le calice.
0: C'est hostie de calice. C'est hostie, c'est calice, c'est tabernacle. C'est que des choses qui sont liées à la religion. Et quand ils les mettent dans une phrase, ça devient une grosse insulte. Vous dites à la télévision, vous ne dites pas hostie, vous ne dites pas tabernacle. Ce qu'on fait là sur une radio canadienne, tu ne dis pas comme ça. Hein.
2: Tu peux dire tape dans le fond.
0: Ça fait partie de très grosses insultes.
1: Ah, je savais pas du tout.
0: Ça rigole pas avec ça. Vraiment, c'est ce qu'on bip. Et en même temps, je le comprends. C'est vrai, je crois qu'il y a plus de licornes que de clim en Bretagne.
2: Oui, qu'est-ce que c'est une clim en Bretagne
0: voilà, d'ailleurs, je crois que tu prends un breton, tu lui dis clim, il fait. Comment vous dites
2: clim.
0: Comment vous dites
2: clim.
0: Allez, c'est.

0: Toyota Yo-Yo. Ton moteur, il est tout nouveau. Toyota Yo-Yo, ta voiture, elle fume plus.
1: Du beau.
0: Alors donc,
2: Toyota va disparaître.
0: Non, pas du tout.
3: Mais les moteurs électriques, c'est par rapport aux moteurs électriques.
0: Non, pas du tout.
4: Ah non, c'est mieux que ça.
0: Ils ont fait un truc qui existe depuis plus de 50 ans, hein, mais...
4: Ah bon ?
0: Oui.
3: Ah, à hydrogène ?
0: Non.
4: Mieux.
0: L'hydrogène existe, mais ça coûte trop cher. Les voitures coûtent trop cher. Ouais.
2: Ouais. Avec de l'alcool.
0: Les stations-service, il y en a une station-service à côté de chez moi, à l'hydrogène, c'est simple, il n'y a jamais de voiture. Comme ça, c'est réglé.
5: Pas l'huile de friture, des trucs comme ça, là ?
0: Non.
2: L'alcool.
0: Mais plus simple.
2: Plus simple.
5: De l'eau ?
0: De l'eau. Dans une initiative qui va peut-être ébranler l'industrie automobile mondiale, Toyota vient de dévoiler un moteur à hydrogène alimenté à l'eau, produit par électrolyse. Il n'émet que de la vapeur, pas de lithium, pas de gisement, pas de trucs à prendre, rien du tout, pas de rejet de CO2, pas de station de recharge, rien d'autre que de l'eau. Toyota se contente pas de rivaliser avec les voitures électriques, ils disent que ce serait même peut-être la fin des batteries.
5: Ah, oui. Ah ça serait
4: mais
5: pas
4: effectivement,
5: mal.
4: En fait, ça existe depuis longtemps, ils le font pas parce que tu peux pas taxer l'eau, c'est ça ?
0: Non, mais c'est surtout que t'inverserais l'économie mondiale.
4: Ouais.
0: Si demain tu dis, écoutez, les pays exportateurs de pétrole, bon bah merci, au revoir.
4: Ah oui.
0: Là, on s'est tous lancés dans l'électrique, bon bah merci, au revoir.
4: Donc on est prêt à sacrifier la planète ?
0: Oui.
4: Pour,
0: c'est du business. Enfin, c'est pas nouveau. C'est pas une fois que tu installes des usines de batteries en France que tu vas dire non, finalement on va faire de l'eau.
4: Oui, mais au lieu d'installer les batteries, on n'aurait pas pu dire parce que ça, ils étaient déjà au courant dans les hautes sphères que ce truc-là, était dans les. Ils auraient pu dire bon, laisse tomber, on mise tout sur l'électrolyse. Là.
0: Nous, en France, on est très fort. Souvenez-vous quand il y avait le bebop. Quand on a installé toutes les poteaux de France le bebop, on a dit stop, le bebop n'existe plus, on prend le téléphone GSM.
4: Et là, c'est ce qui va nous arriver.
0: Quand on avait les Minitel qui étaient au top, stop, on arrête parce qu'il y a Internet.
4: Et une fois que toutes les usines de batteries seront nickel au taquet, on sera leader, on dira ah bah en fait.
0: Tiens, Jean-Claude Van Damme qui va gueuler.
6: J'adore l'eau. Dans 20-30 ans, il n'y en aura plus.
0: Ah non, il y en aura plus.
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1: J'ai un sondage sur les Français, les moyens de lutter contre la chaleur. Vous allez me dire si vous êtes d'accord. On est là, ok?
2: Allez, vas-y.
1: 72% des Français ferment leur volet pour garder la fraîcheur. Qui fait ça?
3: Oui, moi. Quand t'es en plein sud, oui, t'as pas le choix.
4: Mais ça marche.
2: Ça marche. Et ça marche.
3: Ouais. Si, bah si, le soleil, les rayons de soleil rentrent pas.
5: Ouais, mais franchement, j'ai laissé fermer tout le week-end, il fait 28. Hein.
2: Laisse ouvert, tu vas voir la différence.
1: Moi, je l'ai fait la semaine dernière et c'était pas encore les fortes températures à Paris. Ma chambre donne sur, à partir de 16h, c'est plein soleil, donc la version soleil bien vénère. Bah, j'ai fait la version truc fermé, ça allait. Et j'ai eu le malheur de le laisser ouvert le lendemain. Bah, ça chauffe ta pièce à mort.
3: Bah, oui.
1: Avec la vitre et tout, c'est dingue. Ah. Fermer les volets, c'est très bien. 68% cherchent un endroit frais dès que la température dépasse les 35 degrés.
3: Oh, même 30, moi. Hein. Je te confirme. Ouais.
1: Ah ouais. Moi, des 26, hein, vous savez, moi je suis un picard. Honnêtement, moi je vais être honnête avec vous, moi je suis un picard. Hein, vous savez, il y a un moment donné, je suis plus habitué à la toundra et à la steppe que franchement, ouais, c'est plutôt les grands champs de betteraves que le désert. Hein. Vous savez qu'il paraît qu'aujourd'hui, notamment à Paris et Bordeaux, il va faire plus chaud que dans le Sahara. Avec un ressenti plus chaud que dans le Sahara.
6: Ah ouais?
1: Oui, parce que le Sahara, c'est très sec. Ce qui ne sera pas forcément le cas des villes qui parfois peuvent être.
6: C'est vrai que j'ai vu des chameaux sur le périph' tout à l'heure.
1: Ah, bien sûr. Si, il y avait des touaregs comme ça.
2: Évidemment.
1: Bien sûr. 49% répètent, il n'a jamais fait aussi chaud pendant les canicules.
2: C'est vrai qu'on entend ça souvent.
1: Dès qu'il croise quelqu'un, jamais fait aussi chaud.
3: Comment ça va?
1: Par un chaudement. Jamais fait aussi chaud.
7: Ça, Michel. Ça,
6: Bernard,
7: jamais fait aussi chaud.
6: Ah ouais, le petit commerçant du coin là, les pauvres, ils doivent prendre ça toute la journée au tabac, au PMU et compagnie là. Il fait chaud.
1: Jamais fait aussi chaud. 39% avouent avoir déjà dormi sur le carrelage pour avoir moins chaud.
2: Ah ouais, c'est étonnant quand même.
6: Pas forcément idiot.
1: Ouais. C'est pas idiot, mais je pense que si c'est pour aller chez le kiné le lendemain, il faut bien réfléchir.
6: Une fois, nous on avait mis le lit dehors dans le jardin. Très mauvaise idée.
3: Bah, les moustiques,
6: pourquoi? Ah, mais les moustiques, mon gars. Et puis là, à 5h du matin, la rosée. Tu te réveilles, t'es trempé, t'as froid, t'es au nul.
1: Si t'es dans l'herbe, c'est une très mauvaise idée parce qu'il a raison. Tu vas te réveiller, tu te dis, mais je pense.

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0: Voici Tame Impala et Jenny sur Europe 2 Pop Radio.

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vivement que les températures baissent. Mais vous avez remarqué, on est tous devenus des spécialistes en canicule. Ouais, j'ai l'impression d'avoir fait ça toute ma vie. Les ventilos, tout ça. Auréa dans un instant sur Europe 2 Pop Radio. Mais d'abord, un classique pop Europe 2. Il est signé Nicki Minaj. Voilà, Starships sur Europe 2. Bon week-end. Let's go.

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de Pop Radio. Il y aura Maroon 5 dans un instant. This Love, c'est la playlist Pop Europe 2 pendant 30 minutes non-stop. Je vous souhaite un bon week-end dans la voiture. Vous êtes au frais. La clim tourne à plein régime. De ce

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0: Michel Garnier est 11e.
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0: On est prêt pour le Top 10 dans un instant sur Europe 2 Pop Radio. Tous les samedis, rendez-vous entre 13h et 14h sur les 15 meilleurs titres pop francophones de la semaine. On va continuer d'avancer. Donc le Top 10 qui démarre avec Luisa Jetlag 10e et Charlotte Cardin sur la 9e marche. Qui sera numéro 1? Vous le saurez avant 14h. À tout de suite.
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Merci d'être là sur Europe 2 Pop Radio. On déroule le classement jusqu'à 14h. Bienvenue avec la 7ème place. Pierre Demar nous attend. Je pense à vous, ce sera après un titre hors classement. Voilà Simple Plan sur Europe 2.

0: Ça monte un peu plus toutes les semaines pour elle.
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0: Sur Europe 2, on vient d'écouter Manon Lisa, le petit pêcheur. Elle est classée 5e. Bon, il y a un match là pour le podium. 3e, 2e, 1er. Qui sera numéro 1? Rendez-vous dans un instant. Mais alors, pour le podium, le match, voilà ce que ça donne. Ça va se jouer entre Jérémy Frérot et Julien Lippe. Dis-moi où. Il y a une 4e place, une 3e place. Dans quel ordre? On va pas tarder à le savoir. A tout de suite.
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Et voilà, on arrive déjà à la fin du classement Europe 2 Pop Radio avec donc le podium, je vous le résume, Jérémy Frérot est 3ème, Angèle et Justice perdent une place, ils se retrouvent 2ème avec What You Want, et Orilla récupère pour la première fois la place de numéro 1, c'est maintenant sur Europe 2 Pop Radio.

Merci d'être avec nous sur Europe 2 Pop Radio. Vous profitez du week-end et de la playlist Pop Europe 2 pendant 30 minutes non-stop. Ça, ça sent bon soleil et l'été. On en profite. UGEL, le nouveau UGEL Jamaican sur Europe 2.

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15h sur Europe 2 Pop Radio. C'est la playlist Pop Europe 2 pendant 30 minutes non-stop. Je vais vous faire découvrir le nouveau Offenbach. C'est un morceau que vous connaissez, hein. C'est Fort to the Floor de Star Sailor après Sia et Taylor Swift.

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1: Salut, c'est Nico Schuquet sur Europe 2. Et attention, ça c'est le premier titre que je vais vous diffuser. Alors, le mien, hein, puisque vous êtes là sûrement depuis un petit moment. Moi qui viens d'arriver, quelle belle surprise. Michael Jackson. Et c'est vrai que ce morceau, il plaît à tout le monde. Je connais personne qui un jour m'ait dit « Ah, j'aime pas Thriller de Michael Jackson ». Bonus Pop Europe 2, The King of Pop, maintenant.

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0: Lundi après-midi, vous écoutez Europe 2 et ça, c'est une très bonne idée. Il y a le nouveau Muse qui arrive dans la playlist Pop Europe 2 pendant 30 minutes non-stop. Il est exceptionnel. Je vous le fais découvrir après Jamelia et Oria sur Europe 2.
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gay, promis juré, je suis célibataire depuis hier, putain. 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

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Angèle, mieux que d'en parler, on l'écoute en duo avec Dua Lipa sur Europe 2.

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2: Europe 2, les températures ont un petit peu baissé déjà aujourd'hui. Ça va continuer demain, mais il y a déjà des orages prévus, notamment dans l'ouest de la France. Donc voilà, bon, après les températures qu'on a eues, il fallait s'attendre aux orages et je pense qu'ils vont être assez intenses par endroits. Oh, ça va péter, hein. La playlist Pop Europe 2 continue. On se fait plaisir en samedi avec Trinix et puis The Verve. Bonus Pop Europe 2.

0: Vous êtes dans la voiture avec la clim. Déjà, premier bon point. Le deuxième, c'est que la playlist Pop Europe 2 pendant 30 minutes non-stop va redémarrer. C'est incessamment sous peu, là, c'est un rêve. Hein. Avec Hero, le remix de Moziman, Camila Cabello, Ed Sheeran et Miles Smith sur Europe 2.
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Presque 17h sur Europe 2. Je suis sûr qu'à cette heure-là, il y en a parmi vous qui rentrent de la plage. Oh, ça sert à rien, la plage. Non, je suis pas jaloux. Mais c'est Katy Perry et Ray sur Europe 2.

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Europe 2, vigilance rouge, non pas canicule comme ces derniers jours. Alors, quoique, c'est encore le cas aujourd'hui, mais vigilance rouge concernant un bonus pop Europe 2 de qualité qui arrive après Jérémy Frérot et Alan Walker sur Europe 2.

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2: Parfois dans la musique, c'est un peu magouille et compagnie, comme on dit. Par exemple, avec ce duo, à l'époque, ils ont fait croire que c'était une vraie guéguerre entre Brandy et Monica concernant un garçon, alors que c'était monté de toutes pièces. Mais bon, ça a fait un succès énorme, et encore aujourd'hui en 2026, on prend toujours autant de plaisir à l'écouter. Brandy et Monica, Bonus Pop Europe 2, voici The Boy Is Mine.

0: Europe 2, juste le temps d'aller vous servir un grand verre d'eau fraîche. La playlist Pop Europe 2 pendant 30 minutes non-stop sera de retour avec plein de belles choses qui arrivent, notamment Adèle et Bébé Richa. C'est dans moins de 3 minutes sur Europe 2.
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Hello tout le monde, bon samedi les amis, c'est Sandra avec vous, je suis ravie de vous accompagner pour le top avec ces stars Europe 2. On est ensemble jusqu'à 20h comme tous les samedis soirs et c'est le classement des 30 meilleurs titres pop du moment. On va écouter que des très bons sons évidemment. Ce qu'on va faire en attendant, c'est qu'on va réécouter le numéro 1 de la semaine dernière. C'était Alex Warren avec Fever Dream. Est-ce qu'il sera numéro 1 aujourd'hui? La réponse tout à l'heure. Restez avec nous, le top avec ces stars Europe 2, ça commence maintenant.

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Merci d'être avec nous, c'est le top avec ses stars Europe 2 qui continue avec Louane, à l'instant son titre chien, et très bien, je l'aime. 24e du top, et à la place de numéro 23, on va retrouver Pierre Garnier avec son blues à la française, ce sera l'horizon. Et en attendant, voici Justice. Ouais, c'est pas mal, c'est maintenant sur Europe 2.

retrouve à la télé sur C-Star pour les clips et puis bien sûr à la radio chaque semaine entre 18h et 20h. Allez, restez avec nous pour la suite. Louisa avec son titre Jetlag, elle est 21e du top cette semaine.

0: 21e du top avec ses stars et Europe 2 avec son excellent titre Jetlag. Encore une fois, ça nous réchauffe et ça fait beaucoup de bien ce genre de son. Pour la suite, vous restez avec nous, on continue de remonter le classement avec Temper City, ça aussi hein, c'est nouveau et c'est très très bien. 20e du top avec ses stars et Europe 2 avec le titre Self Aware, ça arrive, bougez pas.
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l'instant sur Europe de Pop Radio. Il est cette semaine 13e du top avec ses stars et Europe 2. Qui est numéro 12? Eh bien, ils sont deux. Miles Smith et Niall Horan qui arrivent avec Drive Safe. Europe 2, Europe 2. Et là, on écoute Rihanna sur Europe 2. Plaisant.

Elle nous parle du syndrome de l'imposteur à l'instant, Marine, avec Escro sur Europe de Pop Radio. Elle est cette semaine, Marine, 8e du top avec ses stars et Europe 2. À la place de numéro 7, c'est Mickey qui va débarquer avec sa pique un peu quand même. Et là, on écoute David Guetta sur Europe de Pop Radio.

0: Bébé Rexha à l'instant avec Faceless numéro 6 du top avec ses stars et Europe de le top 5, le top 5 qui va débarquer dans quelques instants. À la place de numéro 5, c'est Jérémy Frérot cette semaine avec son excellent Frérot. Et ça arrive très vite sur Europe de Pop Radio.
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6: Ouais, pareil, ça fait la fête ici le samedi soir.
7: Ouais.
6: Bienvenue sur Europe 2 le samedi soir. C'est Europe 2 Mix, c'est votre émission pour faire la fête avec Cels au platine. Comment ça va,
7: ouais,
6: toi?
7: C'est votre émission pour l'ambiance.
6: Est-ce que t'as passé une bonne semaine, mon gars?
7: Ouais.
6: T'as bronzé?
7: Ouais, j'ai bronzé, j'ai pris un peu cher, j'ai un peu chaud, mon casque sue, mais on est là, voilà. On est chaud.
6: T'as bonne mine, t'as l'air en pleine forme.
7: Ouais.
6: Cels, on compte sur toi pour la musique, hein. T'es là pour ça, hein. T'es au courant?
7: Ouais.
6: C'est ce qui a marqué sur ton contrat.
7: Bah,
6: ouais.
7: DJ,
6: jockey.
7: Normalement, c'est pour ça.
6: Bon, t'as prévu quoi là?
7: Jockey et Raluca, ça c'est une nouveauté. En plus, j'adore le blast, Raluca, c'est stylé, voilà. Le morceau s'appelle Bump, il y aura aussi Regard, petit classique, on peut pas appeler ça comme ça maintenant.
6: Bah,
7: Ride
6: oui.
7: It. The Avenger, un autre classique avec Fade Outlines, la nouveauté avec LP. B1, I Need a Sign, et pour commencer, Duke Dumont avec Ocean Drive.
6: Allez, on y va, c'est Europe 2 Mix. Passez une bonne soirée avec nous sur Europe 2.

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1: Ça fait plaisir hein, de passer la soirée ensemble sur Europe 2, c'est le week-end.
2: Oui.
1: C'est l'été.
2: Oui.
1: Samedi soir, on se détend, on fait la fête, on boit un coup avec modération, évidemment, on boit beaucoup d'eau.
2: Ouais.
1: Beaucoup
3: d'eau.
1: Ouais,
3: là, j'ai ma gourde remplie de d'eau.
1: D'eau. Et on fait ça avec de la bonne musique. Cels aux platines, comment tu te sens toi là?
2: Bah très bien. Hein ouais, je suis d'ambiance là, je vais caler un petit son un peu house, tu vois. Ouais. Mercer avec un classique Satisfy. C'était avec le regretté Ron Carroll.
1: Ouais.
2: Quel banger. Il y aura aussi DJ DLG pour continuer dans cette petite vibe house avec Night Moves. Et pour commencer, Chaos avec Love Tonight.
1: C'est exactement ce qu'on veut le samedi soir. Bienvenue dans Europe 2 Mix.

0: Mais quelle belle soirée, c'est Europe 2 Mix, soyez les bienvenus, vous tombez bien. Ici on fait la fête et c'est comme ça tous les week-ends sur Europe 2, Salles aux Platines toute la soirée, une bonne partie de la nuit, je vous préviens.
1: On n'est pas couché.
0: Exactement.
1: Ah, je commence à te connaître quand même.
0: On va profiter à fond les petits potes, je vous le dis moi, qu'est-ce que t'as prévu de jouer?
1: Surtout avec le morceau de Disco Line qui s'appelle No Broke Boys, il y aura aussi All Sick derrière. Tiens, je vais faire un petit enchaînement là que j'ai un peu bossé. All Sick avec Love You So, il y aura le nouveau morceau d'Ogis aussi qui tue, qui s'appelle Give Me A Call, et encore de la nouveauté avec Bébé Rexha, Sad Girl.
0: Et bon, je t'espère, on te fait confiance, c'est Europe 2 Mix, on est ensemble sur Europe.

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4: Ici, on fait la fête. Hein. Oui, je vous préviens, là, on est parti pour la nuit. Europe 2 Mix, on sait quand ça commence. On sait pas quand ça se termine.
5: Ouais. C'est un peu le problème pour nos copines, quoi. Ils savent jamais quand on va rentrer.
4: Ça peut durer très longtemps, cette affaire. Europe 2 Mix, ce samedi soir, partout en France, votre émission pour faire la fête avec Cels au platine. Tu nous as mis de côté plein de belles choses sur Europe 2.
5: Ouais,
4: je le sais.
5: Oui, forcément, j'ai un petit peu bossé là, cette semaine, je suis comme ça. Boulot. Bless You, le morceau s'appelle Save Me. Il y aura aussi le nouveau morceau de Zerb. C'est en feat avec Rita Ora, la chanteuse américaine.
4: J'adore.
5: C'est stylé. Le morceau s'appelle If It's Not Love. Et pour attaquer, Duke Dumont, méga classique, Ocean Drive.
4: On adore les soirées comme ça. C'est Europe 2 Mix, uniquement sur Europe 2, Pop Radio.
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1: Soyez les bienvenus si vous venez de nous rejoindre dans Europe 2 Mix. Comme tous les samedis soirs, on fait la fête ensemble. C'est Cels qui mixe et il fait très chaud.
2: Ouais, dans c'est à cause de moi, c'est Caliente ce soir.
1: Exactement, de plus en plus chaud. Plus tu mixes, plus la température augmente.
2: Ouais, il paraît.
1: Attention au réchauffement climatique, hein, c'est ta faute tout ça.
2: Hein. Je sais. Ah, désolé les pingouins. Hein.
1: Bon, tu nous as prévu quoi sur Europe 2
2: Bébé Rexha avec Bébé Rexha, c'est avec David Guetta, ça s'appelle Sad Girl. Ouais. Il y aura aussi le nouveau morceau d'Ogis qui s'appelle Give Me a Call. Et pour commencer, une reprise de Edouard Maya. C'est Stereo Love.
1: Ah oui.
2: C'est Barton qui fait ça.
1: Trop bien, c'est validé tout ça. C'est Europe 2 Mix. Amusez-vous bien. Europe 2.